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Du Cross Corsen, je passe canal 79. 7, 9.

0: Origine Météo-France, bulletin côtier pour la bande des 20 000, du Cap de l'Agde, à la pointe de Pinard, du samedi 18 juillet 2026, à 18h15 légal. Le vent fait référence au vent moyen selon l'échelle Beaufort, la mer est exprimée en échelle Douglas. L'heure légale correspond, l'hiver, à l'heure UTC, plus une heure, et l'été, à l'heure UTC, plus deux heures. Attention, en situation normale, les rafales peuvent être supérieures de 40% au vent moyen et les vagues maximales atteindre 2 fois la hauteur significative. Pas d'avis de vent fort en cours ni prévu. Situation générale le samedi 18 juillet 2026, à 12h, UTC, et évolution. Large zone dépressionnaire 1002 hectopascales en mer Baltique, évolue un peu. Anticyclone s'étendant du sud de l'Islande aux Açores, se prolongeant par une dorsale 1021 hectopascales sur les îles britanniques, et se renforçant 1027 hectopascales demain. Dépression relative 1015 hectopascales sur le sud-ouest de la France la nuit prochaine, prévu 1013 hectopascales demain. Prévision pour la nuit du samedi 18 juillet au dimanche 19 juillet. Vent. Nord, à nord-est 3, à 4, localement 5 en Iroise, virant est, à nord-est 4, à 5 en seconde partie de nuit. Mer. Peu agité, localement belle de l'Agde. À Saint-Malo. Houle. Non significative, localement nord-ouest 50 cm, à 1 mètre sur Pointe-Bretagne. Temps. Ciel clair, à peu nuageux, localement bande de brume côtier sur Nord-Finistère. Visibilité. Bonne, localement mauvaise par bande de brume. Prévision pour la journée du dimanche 19 juillet. Vent. Est. À nord-est 3, à 4, localement 5 en Iroise de Granville, à Bria, revenant secteur nord-est 4, à 5 l'après-midi, puis mollissant 2, à 3 vers l'Agde, à la fin. Mer. Peu agité, devenant localement peu agité, à agiter sur la pointe Bretagne, à la fin. Houle. Nord-ouest 50 cm, à 1 mètre sur la pointe Bretagne, non significative ailleurs. Ensoleillé, passagèrement voilé. Visibilité. Bonne. Tendance pour la nuit du 19 au 20 et la journée du lundi 20 juillet. Vent. Nord-est 3, 1, 4, localement 5 en Iroise vers Saint-Malo, fraîchissant 4, à 5 l'après-midi, parfois 6 vers Messant. Mer. Belle, un peu agitée, localement agitée au large en Iroise. Houle. Non significative. Temps. Ciel clair. Visibilité. Bonne. Observation le samedi 18 juillet 2026. À 15h. UTC. Ouessant. Vent nord humeux. 1020 hectopascales en hausse. Bas. Vent nord nord-est 10 nœuds. Brignoban. Vent nord nord-est 4 nœuds. Mer belle, visibilité 1000 mètres. Bria. Vent nord-ouest 12 nœuds. Cap de l'Agde. Vent est 14 nœuds, 1019 hectopascales en hausse, très nuageux, à couvert, visibilité 5000. Pointe du Raz. Vent nord-nord-ouest 16 nœuds. Le prochain bulletin sera enregistré le dimanche 19 juillet 2026, vers 6h15 légal. Météo France vous remercie de votre attention.
1: Ici le Cross-Corsen. Fin de la diffusion du bulletin météorologique côtier. Je repasse 16. Bon quart à tous. Terminé.

0: Le Navarre de Bréa, c'est Navarre de Bréa de French Warship pour contact.
1: French Warship du sémaphore de Bréa sur 10, je reçois fort éclair, fort éclair.
0: Fort éclair également. Pour information, nous sommes actuellement au nord-ouest de Bréa pour 9 nautiques. On va transiter jusqu'à Jersey-Guernesey, donc on va être de passage dans la zone.
1: C'est tout bien pris pour moi, je vous remercie pour les informations.
0: Merci, bon gars.

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Du Cross Corsen, je passe canal 79, 7, 9.

origine Météo-France, bulletin Coty pour la bande des 20 000, du Cap de l'Agde à la pointe de Pinard, du dimanche 19 juillet 2026, à 6h15 légal. Le vent fait référence au vent moyen selon l'échelle Beaufort, la mer est exprimée en échelle Douglas.

0: L'heure légale correspond, hiver, à l'heure UTC, plus 1 heure, et l'été, à l'heure UTC, plus 2 heures. Attention, en situation normale, les rafales peuvent être supérieures de 40% au vent moyen et les vagues maximales atteindre 2 fois la hauteur significative. Pas d'avis de vent fort en cours ni prévu. Situation générale le dimanche 19 juillet 2026, à 0 heure, UTC, et évolution. Zone dépressionnaire autour de 1013 hectopascales sur la péninsule ibérique, évolue un peu. Anticyclone 1033 hectopascales stationnaire, à l'ouest de l'Irlande, prévu 1037 hectopascales demain midi. Dorsale associée se renforçant sur les îles britanniques et la France. Prévision pour la journée du dimanche 19 juillet. Vent. Est, à nord-est 3, à 5. Fraîchissant secteur nord-est 4, à 5 l'après-midi. Mer. Peu agité, localement belle sur ouest côte Tentin. Et localement peu agité, à agité sur pointe Bretagne. Houle. Nord-ouest 50 cm, à 1 mètre sur la pointe Bretagne au début. Sud-est 50 cm, à 1 mètre mer 10 l'après-midi. Non significative ailleurs. Temps. Ensoleillé, passagèrement voilé. Quelques brumes en manche le matin. Visibilité. Bonne. Localement moyenne, à mauvaise par brume. Prévision pour la nuit du dimanche 19 juillet au lundi 20 juillet. Vent. Secteur nord-est 3 à 5. Localement 6 vers Pamar. Mer. Belle. Un peu agitée. Localement agitée au large en Iroise. Houle. Non significative. Localement sud-est 50 cm. À 1 mètre en mer d'Iroise. Vent. Ciel clair. À voiler. Visibilité. Bonne. Tendance pour la journée du lundi 20 juillet. Vent. Est. À nord-est 3, à 4, localement 5 en Iroise et localement 6 vers Pamar, fraîchissant 4, à 5 l'après-midi, localement 6 de Ouessant, à Pamar. Mer. Belle. Un peu agité, localement agité au large en Iroise, devenant peu agité l'après-midi, localement agité sur Pointe-Bretagne. Houle. Non significative, localement sud-est 50 cm. À 1 mètre en mer d'Iroise. Temps. Ciel clair, passagèrement voilé l'après-midi. Visibilité. Bonne. Observation le dimanche 19 juillet 2026, à 3h. UTC. Ouessant. Vent est-nord-est 14 nœuds. Mer belle. 1021 hectopascales en hausse. Clair ou peu nuageux. Visibilité 6000. Bas. Vent est-nord-est 12 nœuds, visibilité 3000. Brignoban. Vent est-nord-est 12 nœuds. Briard. Vent est 10 nœuds. Cap de Lague. Vent est-nord-est 10 nœuds, 1022 hectopascales en hausse. Pointe du Raz. Vent nord-est 12 nœuds. Le prochain bulletin sera enregistré le dimanche 19 juillet 2026, vers 12h30 légal. Météo France vous remercie de votre attention.
1: Ici le Cross Corsen. Fin de la diffusion du bulletin météorologique côtier. Je repasse 16. Bon quart à tous. Terminé.

0: Il y a des journaux à prendre.
1: D'accord, Marion. Steve montait la côte, tu vois, il est redescendu, bah il remonte.
0: Voilà, c'est ce que je voyais. Il était trop dans ses pensées, je pense.
1: Ouais, il est un peu enrhumé, faut l'excuser.
0: C'est bouché.
2: On appelle ça la préparation physique.

0: 8h30, ce sera tout bon.
1: D'accord. Tu me fais plus la blague de jour maintenant le dimanche ?
0: Bah, je cherche, mais j'en ai pas.
1: Ah bah, je t'ai vraiment décalé, hein.
0: Ouais, chier.
1: Bah, t'as le temps de réfléchir encore ? Il est pas
0: 9h30. Ouais, j'ai bon espoir.

0: La station qui appelle le sémaphore de Bréa pour un SCVHF, vous êtes fort éclair, fort éclair.
1: C'est vrai!

accord avec l'heure également, on peut passer 68. Maquille du Crosco, canal 68. Bon, éclair également, je vous remercie, bonne journée, bon quart, je suis à 16, terminé.

0: Bonjour à vous trois, monsieur Magui. Oh, excusez-moi, j'ai zappé. Désolé. Bonjour tout le monde.
1: Oh, c'est pas grave, c'est le jour du Seigneur, tu es pardonné.

0: pour ceux qui prennent en quête le jour à venir, je pense qu'ils ont toujours leur bout dans l'hélice, ça vibre toujours.
1: Ils ont pas enlevé, j'ai dit à Simon l'autre jour qu'il y avait un truc qui était remonté quoi.
0: Bah il a mis la caméra, apparemment il y avait rien. Vu comment il vibre à 1150 tours et vu comment il vibre, je suis sûr de moi qu'il y a un truc dans l'hélice bâbord.

0: T'as remis un coup de caméra, AFD?
1: Non, bah non, on n'a pas eu le temps. C'est là quand j'ai poussé là, en partant autour là, que j'ai vu que à 1100 ça vibrait. À 1200 c'est un peu mieux, mais à 1150 ça vibre pas mal. Et les gabins me disaient en bas, ça vibre pareil.
0: Puis j'ai dit l'autre jour quand il est sorti du trou, là, il y a 3-4 mètres là, qu'ils sont sortis de ces hélices. J'ai dû avoir un truc dedans.
1: Bah, il me disait que quand ils ont mis la caméra, il y avait du bout de bloqué au niveau de l'anode, tu sais, les anodes qui sont extérieures sur la coque, là, c'est sur les côtés assez hautes, au-dessus des safrans, sur le côté des safrans.

0: Cross-Corsen de SNS 90, à vous.
1: SNS 90, le cross.
0: Oui, bonjour. Donc, pour information, nous partons en exercice. Je répète, nous partons en exercice. Donc, 8 personnes à bord. Je répète, 8 personnes à bord au niveau de la chambre du côté de Boyard. À vous.
1: Ouais, 8 personnes à bord, c'est correct. 4 x 2.
0: Oui, c'est bien ça.
1: Ouais, reçu, merci. À plus tard.
0: Merci, à plus tard.

0: vous aviez eu le temps de faire votre flotte hier, Antoine?
1: Non. Non, parce qu'on a été appelé pour faire un aller-retour à fond la caisse. Du coup, on fera ça à midi, si ça gêne personne, on restera à manger. Là-haut.
0: Est-ce que vous voulez faire ça maintenant et que nous on fasse 9h45 à 10h?
1: Je sais pas, je veux pas abuser de ta gentillesse.
0: Bah, c'est ça, ou nous on fait rien ici, tu vois, nous, le plein d'eau est fait, donc... Par le gasoil qu'on fera à midi, on a rien à faire.
1: Non mais t'as pas une plongée à faire?
0: Bah tu rigoles ou quoi? Je te garantis, le bateau il est comme ça, il restera comme ça.
1: Je sais pas, non, on va faire ça, t'inquiète, et on fera ça à midi, peinard, là.
0: C'est comme tu veux. Comme après nous on fait que 10h40.
1: Bah buvez un petit café, une petite viennoiserie, mais merci de l'intention, c'est gentil.
0: Eh ben on va faire ça alors, on va boire un café là.

0: Ma combinaison sur la baratine FD, hein, je t'en prie.
1: Ouais, je vais prendre un foc, je vais le buter et je vais mettre sa combi sur mon dos.
2: Bonjour tout le monde.
0: Bonjour Batou.
3: Bonjour, bonjour.
1: Odor, bonjour, ainsi qu'à ton équipage.
2: J'ai décidé de la gâte FD, hein, la billetterie.
1: Merci, c'est très gentil. Ça s'ajoutera à la dette que je te dois.
2: Autour d'un verre, en fin de saison.
1: Avec grand plaisir.

0: Putain, j'ai peur, surtout que maintenant t'as un matro illustré, alors ça me fait peur. Pas par derrière, s'il te plaît. Je suis pas prêt pour ça.
1: Ouais, bouge ta charrette, on a un métier là.
0: On n'est pas pressé, on n'est pas pressé.
2: T'as du jaune qui passe, Marion. Il y aura trop de monde dans les fils. Si vous voulez un coup de main en contrôle, vous dites.

Ouais, Noobs, c'est Sylvain. Là, l'idée, c'est qu'aux dernières nouvelles, on ne part pas ce matin. Et donc, si je comprends bien.

0: et ça fera 82 tours pour le Kefren.
1: 82, bien reçu, merci.

0: Mais qu'est-ce que t'as fait encore, Patou?
1: Allô?
0: Qu'est-ce que t'as fait encore? Y'a un qui chaquait sur le 16.
1: Ah, je sais pas. Le 16 est mieux au minimum.
0: Elle.
1: Je vais revenir.

0: On patiente.
1: La station qui signale un objet flottant sur l'eau, ici le Cross Person, est-ce que vous me recevez?
0: Et il mange bien à la cantine ton chat?
1: La station qui signale un objet flottant sur l'eau, ici le Cross Person, est-ce que vous me recevez? Ouais, monsieur, est-ce que vous pouvez m'appeler au 196 avec votre téléphone? 196, 196.
2: C'est bon pour 11h?

0: crise maintenant, il y a trop de monde dans les files, là ça déborde. C'est compliqué à gérer 50 personnes. Sans déconner quoi, t'es bon à rien toi.
1: Il a quoi?
2: Un voyage?
0: Eh ouais, mais bon, c'est pas grave.
2: Ils ont leur paye, pareil.
0: Le mec il bosse une semaine sur deux quoi, il s'est fatigué à 15 ans quoi. Putain.
2: Tu devrais mettre Jean-Hubert, je pense qu'il est.

0: Écoute, t'as été boire un café sur un voilier?
1: Y'a pas de voilier, mais bon, je sais pas. Je sais pas, on verra au retour, c'est pas qui c'est.
0: Oh, les clés sont chargés, non?
1: Je peux pas répondre non plus, parce que chaque fois qu'on fait un tour de ville, y'a quelqu'un qui appelle, donc.
0: Ah bah oui, ça c'est sûr. De toute façon, ils sont mouillés partout et n'importe où, maintenant.
1: Il y avait de, peu de ventes sujettes qui arrivent, ils sont rien sur bord sur bord, donc je vois pas où ça dérange. Mais bon, le café est bon.
0: Toi, c'est le principal.
1: Ouais. Non, Yo, il a l'air motivé là. Je pense qu'il va s'occuper de ça.
0: Je sais pas s'il est motivé, mais il a l'air en colère, ouais.
1: Ah ouais, je pense que le contrôleur, je sais pas s'il va terminer sa semaine.
2: Ah, c'est dimanche, j'aime ça, moi.
0: Pourquoi, y'a rien à postuler en contrôleur?
2: On s'en rend pas, quoi, et j'en ai plein de cul tous les jours.

0: la Briatine, les bateaux habités vous remercient pour toutes les vagues que vous faites à votre passage. Vos collègues sont beaucoup plus sympas que vous.
1: Eh ouais, nous on est gentils. On est pas au ralenti, ça devait être celle qui était à moitié à poil dans sa vedette. C'est pour ça qu'on a pas fait du houle tout à l'heure.
2: Ah ouais, attends, j'ai...

0: Bon, y a pas d'orange dans la file de jaune, on peut y aller? Bah attends, t'as pas tout vu?
1: Attends, y a peut-être juste un quai dans la file pour demain, hein. Du RQ.

0: 28 tours pour les nazes.
1: Bon commandeur, ton copain il est où là? Ou ta copine?
0: 28.
2: Ah, je sais pas, j'ai pas vu, on est passé doucement, après je sais pas qui c'est moi.
1: Bon je pense que c'est celle de l'autre joueur, c'est qui faisait les doigts d'honneur.
2: Ah non non non, elle est partie celle-là. Non non, il... non non. Mais j'ai personne moi. Il y a que l'autre qui a son catamaran là, mais là il dit rien, on passe toujours doucement, donc je sais pas.
1: D'accord, on va aller voir.
3: Ça va être la vedette, FD. Il y a une petite vedette juste à l'entrée, là, côté ouest.
1: Dans le trou de la souris.
2: Ouais, je peux repasser plus vite alors.
1: Ah là, c'est le patou qu'on aime. C'est le patou qu'on aime.
3: Eh, ça t'empêche pas de ramasser tes ballons quand même.
2: Ouais, ouais, ouais, ouais, ouais, mais je suis pas tout faire pour du café, pour jouer des ballons. Attends, je sais pas.
3: Attends, on va passer à côté, on va faire.
2: Je vais aller porter l'assistance là, à l'envers et tout là.
3: Ah ouais.
2: Il est à l'envers, il doit être en dérive, là. Il a pété son serpent, du coup il y a un collègue qui vient, on se vient le chercher.
3: C'est toi qui l'as chaviré aussi, celui-là?
2: Non, c'est Antoine. Non, non, c'est personne de nous, il a pété son safran, puis il est à l'envers.
3: Ah oui? Quelqu'un vient le prendre?

0: Grâce, beaucoup de casiers.
1: Bah, quitte à ce qui plonge, je vais peut-être pas faire semblant.
0: Je vais faire ça avec Vivi, hein. Sur la grue qui les a.
1: Ouais. Pas comme des plongeurs des mineurs, je vais peut-être requérir tes services.

0: Moi. C'est pas grave. Un 900 tours, il vibre pas, donc c'est très bien. Il devait pas sentir, puisque 1400 et 1500, il vibre pas. Comme il fait les tours à fond, c'est normal qu'il ait pas senti. Non, personne. On est passé à côté de tous les bateaux. Personne. Lequel des deux? Je vais aller voir, je vais aller voir.
1: Ouais, c'était dans le trou.
0: Juste avant le trou de la souris, là. Juste à l'intérieur. C'est pas grave, c'est normal, c'est le mois de juillet, le mois d'août, et puis voilà.
2: Ouais. Et là, on a une deuxième chance. Il y a le tour de 10h10 et le tour de 10h40.
0: Voilà, ils ont qu'à s'acheter un camping-car.
2: Ah, pas peine qu'ils mettent l'apéritif tout de suite.

0: fatigué ce Eric, il n'y a pas trop de lit là. Midi, ce sont des robes à zoal.
1: Oh bah j'espère que je viens avant toi.
0: Ah ouais, parce que nous commence plus tard, c'est toi.
1: T'as un tour là?
0: Bah je sais pas, Yuan, j'ai attendu à la dernière minute, pour l'instant on a rien.
1: D'accord. Après, s'il y a un tour, il y a un tour. Si on n'a pas de pause, on n'a pas de pause, c'est pas grave.
0: Oui, oui, mais bon. C'est pour partir avec 15.
1: Ça, c'est sûr.
0: Des matchs.
1: Oh, il le fait déjà sans le vouloir, ça.

0: Ok, je vais ouvrir le pont supérieur alors. Ok, ça fera 29.
1: Merci.
0: À moins qu'il y en ait un encore derrière toi? Non. Non, non, 29 alors. C'est bon, hein. C'est ton dernier là, c'est bon, 29, c'est bon.
2: Transcorsem, Transcorsem de CDS 90, à vous.
1: On reste sur 29.
2: Oui, donc juste pour vous informer que nous sommes de retour au coffre et opérationnel. À vous.
3: Bien reçu du cross, merci.
2: Merci, bonne journée, bon quart.

Heureux comme des papes, on est...

0: Bon, t'avais mis ton polo orange hein, pour le tour, hein.
1: J'essaye tout. Bon, on fera de couleur demain.
0: Bah, écoute, on va tout essayer, hein.
1: Je remettrai le vert, j'ai l'impression que ça marche plus.
0: Ok, j'en prends bonne note.
1: Je vais remettre un vert demain. Bon, quoi.
0: Allez, va pour le vert.
1: Ah oh, merde, demain je suis de repos.
0: Ah, merde. Alors là, ça va pas marcher, hein, c'est sûr. Hein.
1: Je vais mettre des tracts à Paimpol.
0: Merci bien, monsieur.

C'est tout bien reçu, donc on parle de l'évacuation Roche-Pelé-Dinard, c'est correct? Merci.

0: comment se présente le tour 2010, Marie?
1: Attends, encore 2 minutes et je te dis.
0: On va le confirmer pour 15, c'est sûr.
1: Attends, on a Matisse d'abord.
2: Quoi d'aura pour le port de Bréa?

0: Ça marche.
1: Alors, t'as quoi?
0: Il est confirmé.
1: Ah, bien.
0: D'accord, on patiente encore un peu ou pas? D'accord, et ben on va aller au gasoil alors dans ces cas-là et on se dit à tout à l'heure pour 14h40. Bon, du coup finalement il est annulé, on va au gasoil pas tout.
1: Ah ouais. Donc t'as l'air. Je corps mort, la cuisine ou après.
0: Putain, tu m'as piqué mon idée.
1: Bah quand t'auras fini le gasoil, bah tu on changera si tu veux. Je te le laisserai.
0: Je vais à la coupe de toi, on va faire un barbecue.
1: Bon bah attends, t'as bien les escolades là, j'ai vu qu'il partait, il va être là-bas avant ton arrivée.
0: Attends, je vais partir à 18 nœuds, j'ai peut-être le temps de le rattraper.
1: Ouais j'ai fait quand même.

0: c'est ma soeur de Bréa. C'est ma soeur de Bréa. Pour Eulalie, pour un essai, VHF.
1: Eulalie, Eulalie, du Slam de Bréa sur Canal 10, je vous reçois fort et clair, fort et clair.
0: Fort et clair, moi aussi, merci.

vous aurez un monsieur qui va s'arrêter avec son vélo électrique, il a que sa carte bancaire. Pour lui vendre, je sais pas si c'est un aller-retour ou pas, et lui cocher ses billets. Merci.

0: Oui.
1: Ah, je croyais que vous êtes parti manger.
0: Ah, c'était pas maintenant.
1: Il y a un monsieur avec un vélo électrique qui va s'arrêter prendre un billet, il avait que sa carte bleue. Et également deux personnes habillées tout en noir, valise noire. Et la dame, sac orange clair.
0: Retour uniquement pour tout.

0: C'est la première qui a dit attention, si vous chavir.
1: À qui je pensais et... Nous ? Non, non, ce n'est pas nous. Bah, pourtant, il y a 4 femmes à bord. C'est nous. Ah non, c'est pas nous.

0: C'est quoi qu'il essaye de pêcher? Et un grappin, c'est pas plus facile? On peut pas être à la pêche et partout.
1: Merci, à tout à l'heure.
2: Tu es parti au gasoil aussi?
1: Nous avons des missions. Des missions, monsieur.
2: Ah oui, d'accord.
1: On est tournant, mais on a le droit d'aller aussi au gasoil.
2: Oui, est-ce qu'il faut un Bratine en plus?
1: Bah, je sais pas, on m'a dit qu'il... Elle m'a dit qu'il vous comptait faire un appoint, donc on va aller faire un appoint.
2: La Bratine à 5 et demain, ça aurait été aussi bien de faire là-bas.
1: Ouais, mais déjà, Simon, il a réussi à se refourguer le Kefren, là, qu'il n'avait pas le temps d'aller, donc pour la team, c'est pas la peine de se demander. Non, puis FD, il doit plonger sur les hélices, parce qu'il a un bout enlevé.
2: Je lui ai dit, ouais, mon matos est avec toi, hein, donc s'il veut prendre...
1: Ouais, mais il a pas assez de souffle, FD.
2: Et la bouteille?
1: Ah ouais, vous y allez arguer des ou qui autre? Bon, je vais voir les escolènes maintenant, là.

0: Oh bah l'autre jour il y avait une sur les Nesqualen, je suis sûr que tu serais resté manger à couple.
1: Ouais, mais l'autre jour, il y a un de ses passagers qui m'a traité d'enculé, donc je vais aller le voir.
0: Oh là, l'autre chose!
1: Ouais, il m'a sorti du carton là au niveau de la corderie là. Il m'a coupé la route, mais j'ai dit, tu es juste sur son bout dehors, on n'est pas passé. Je sais pas ce que j'avais. Et je lui ai dit, ça va pas voilà, se couper comme ça. Et là, tu lui as enculé.
0: Ah ouais!
1: Ah ouais, on... Comme je sens tous les bateaux, ouais, bah, c'était à Briatine aujourd'hui.

0: 758 à vous.
1: 738 du croiseur Seine-Mondo.
0: Oui, donc pour vous informer que nous quittons l'Ogivi direction la Roche-Jagut. Je répète, nous quittons l'Ogivi direction la Roche-Jagut. À vous.
1: Du croiseur Seine, c'est reçu. On va passer 68.
0: Ok, c'est bien pris, 6-8.

0: Ouais, CrossCorpSen de cette.
1: Oui, 738 du CrossCorpSen, est-ce que vous avez un ETA approximatif? Ah bien pris, je contacte le requérant pour l'informer.

0: le moment, Antoine, j'ai 6 personnes intéressées par le tour de 13-40.
1: Ok.

0: Carabine pour Carabosse.
1: Copie, vous mangez quoi?
2: San Francisco, du croque-en-pain français des murs.
0: Alors nous on va manger du pain avec du bon camembert.
2: Vous pouvez répéter s'il vous plaît?
1: C'est vraiment un repas de merde. Nous on va manger du taboulé.
0: Reçu 5 sur 5, hein. Bon appétit. Et Epoxy est parti sur des penne rigaté avec de la feta et des tomates et du basilic.
1: Ça a l'air super, Epoxy. Over.

0: Mais le crash
1: pourrait t'annuler, Antoine.
0: Ouais, début de remorquage, bien pris, merci.
2: Ok.

0: Bon bah je pense que pour nous c'est fini du coup, hein, 3 bateaux, même si un tour à 15-30, non? Prends 15h, 15h30, si toi tu fais 15h40, tu fais 15h30, tu fais 15h40, et le délai là après autour, normalement ça colle.
1: C'est nous le tour, en 15h40, bah oui, je suis Patrice, de toute façon 14h30 ce sera un petit tour aussi. Celui qui fait 14h30 fait 15h30 de Bréa, donc je vais faire 14h30, Patrice va faire 15. Ou fait 15 même, ouais. Et oui, oui.
0: Bon bah ça part chez moi, bon après-midi à tous, bon courage et à demain alors.
2: À demain.
3: Bon après-midi à vous trois, à demain.

Sécurité, sécurité, sécurité. Ici le Cross-Corsen qui passe sur le canal 79, émetteur de Bodic, pour la diffusion d'un bulletin météorologique côtier valable entre La Hague et Pinmar. Du Cross-Corsen, je passe canal 79. 7, 9.

origine Météo-France, bulletin côtier pour la bande des 20 000, du Cap de l'Agde, à la pointe de Pinard, du dimanche 19 juillet 2026, à 6h15 légal. Le vent fait référence au vent moyen selon l'échelle Beaufort, la mer est exprimée en échelle Douglas. L'heure légale correspond, l'hiver, à l'heure, UTC, plus une heure, et l'été, à l'heure, UTC, plus deux heures. Attention, en situation normale, les rafales peuvent être supérieures de 40% au vent moyen et les vagues maximales atteindre deux fois la hauteur significative. Pas d'avis de vent fort en cours ni prévu. Situation générale le dimanche 19 juillet 2026, à 0 heure, UTC, et évolution. Zone dépressionnaire autour de 1013 hectopascal sur la péninsule ibérique, évolue un peu. Anticyclone 1033 hectopascal stationnaire, à l'ouest de l'Irlande, prévu 1037 hectopascal demain midi. Dorsale associée se renforçant sur les îles britanniques et la France. Prévision pour la journée du dimanche 19 juillet. Vent. Est, à nord-est 3, à 5. Fraîchissant secteur nord-est 4, à 5 l'après-midi. Mer. Peu agité, localement belle sur ouest côte Tentin, et localement peu agité, à agité sur pointe Bretagne. Houle. Nord-ouest 50 cm, à 1 mètre sur la pointe Bretagne et au début, sud-est 50 cm, à 1 mètre en mer du Roise l'après-midi, non significative ailleurs. Temps. Ensoleillé, passagèrement voilé. Quelques brumes en manche le matin. Visibilité. Bonne. Localement moyenne, à mauvaise par brume. Prévision pour la nuit du dimanche 19 juillet au lundi 20 juillet. Vent. Secteur nord-est 3 à 5. Localement 6 vers Pinard. Mer. Belle. Un peu agitée. Localement agitée au large en Iroise. Houle. Non significative. Localement sud-est 50 cm. À 1 mètre en mer d'Iroise. Temps. Ciel clair. À voiler. Visibilité. Bonne. Tendance pour la journée du lundi 20 juillet. Vent. Est, à nord-est 3, à 4, localement 5 en Iroise et localement 6 vers Pinard, fraîchissant 4, à 5 l'après-midi, localement 6 de Ouessant, à Pinard. Mer. Belle, un peu agitée, localement agitée au large en Iroise, devenant peu agitée l'après-midi, localement agitée sur Pointe-Bretagne. Houle. Non significative, localement sud-est 50 cm, à 1 mètre en mer d'Iroise. Temps. Ciel clair, passagèrement voilé l'après-midi. Visibilité. Bonne. Observation le dimanche 19 juillet 2026, à 3 heures. UTC. Ouessant. Vent est nord-est 14 nœuds, mer belle. 1021 hectopascal en hausse. Clair ou peu nuageux, visibilité 6000. Bas. Vent est nord-est 12 nœuds, visibilité 3000. Brignoban. Vent est nord-est 12 nœuds. Bréa. Vent est 10 nœuds. Cap de l'Agde. Vent est nord-est 10 nœuds, 1022 hectopascal en hausse. Pointe du Raz. Vent nord-est

0: 12 noms. Le prochain bulletin sera enregistré le dimanche 19 juillet 2026, vers 12h30 légal. Météo France vous remercie de votre attention.
1: Ici le Cross-Corsen. Fin de la diffusion du bulletin météorologique côtier. Je repasse 16. Bon quart à tous. Terminé.

0: Toi qui prends le tout, Hervé?
1: Yes.
0: Je t'envoie tout, la 2?
1: Ouais, j'ai les deux. Ah ouais, j'en ai la 2, tranquille.
0: Bon, elle est à fleur, là, juste, mais bon, 20 minutes, je pense que...
2: Carabine.
1: Carabosse,
2: c'est l'inverse.
0: Ok.
1: Merci.
2: Plus vite, bande de bigorneaux!

0: 7 pour l'instant, 0 de mon côté. T'en as 2 là, Valentin, en plus. Ok. Donc, le tour est validé du coup, MDR.
1: Y'a pas de soucis, Val, on arrive tranquillement.

0: Carabine, carabine pour Carabosse, Carabosse. Est-ce que vous pouvez répéter votre dernier message? Over.
1: Carabosse pour carabine. Est-ce que vous pouvez répéter la question, s'il vous plaît?
0: Rien à signaler alors. Tout est en ordre. Over.

0: Moi, j'ai quelque chose à signaler. On vous a fumé en beauté. Over.
1: On va vite se calmer là, parce que ça va pas finir comme ça cette histoire. On a rien à perdre, tout à gagner, on arrive pour l'impact.
0: Bon, on arrête de faire joujou, hein. Ça suffit là.

0: ça va bien ce soir pour demain matin.
1: Ouais, je comptais mettre le mien déjà sur grappin, sinon au bout de la grande cale, quoi, tranquille.
0: Ah ok, comme tu veux, ouais. Oui, c'est encore mieux.
1: Bah ouais, parce qu'à 20h, je sais pas si... Bon, il serait sans doute en haut à faire 20h, donc il va peut-être être emmerdé.
0: Ah oui, il sera en haut, sûr, mais après 6h-10, le boss, 7h-10, 8h-10, 9h-10, mi-marée, normalement, ouais. Ouais, ce sera aussi bien sur grappin. Hein.
1: Après, ça empêche pas que pas de tout, puis je mette le sien peut-être en débarquant sur le va-et-vient en plus, comme ça il y aura deux zodiacs, mais... Je pensais mettre le mien sur grappin ou la grande cale en arrivant tout à l'heure.
0: Ok, je fais comme ça.
1: Tu vois, ce matin, quand on est arrivé, enfin, on était tôt, à moins 10, ils étaient tous au sec, ils flottaient, les deux flottaient à 7h15.
0: Bon, là, ça devrait coller aussi, hein, 6h10, le bas... 7h30 devrait flotter. Même avec des vents d'est. Mais bon.
1: On va assurer.

0: Ça m'a l'air d'être tout bon, Johan.
1: On est parti.
2: Et FD, je te fais descendre des tours.
3: Ça marche.

J'écoute. Carabine pour Carabosse. Je sais pas, mais moi je saute à l'eau. Je me disais bien. Super la blague. Réfléchissez encore. Non, en vrai, c'était top.

0: Abadou.
1: Oui.
0: On va faire 15 heures.
1: Bah, comme tu veux, on est prêt. Hein.
0: On va faire 15 heures, on va pas... Et tu viens pour 15h30... Tu viens pour 15h30 à la request, quoi.
1: Ok.

0: tu l'as dit. Vous avez commencé à faire dans son froc.
1: Oui, oui, j'ai bien vu. Je m'excuse. Ouais, ouais. Tu t'excuses, ouais. Et tu diras à tes clients de faire la suite de ça.
0: Bah oui.
1: T'as plus devant la gueule comme ça quand t'es au top. Maintenant, on est tous les deux à quai.
0: Si tu veux, je descends dans ton taxi et je t'en colle une.
1: Ah, oui, je suis sympa, je suis sympa. Je peux... Oh non, on va pas faire ça. Bah, vas-y.
0: Ouais,
1: pas tout.
0: Le jour, non, c'était correct. Bah oui.

0: 7 jours, c'est dimanche.
1: Ça c'est que les dimanches. On peut tous faire.
2: C'est où ça?
0: T'es allé les voir au deuxième tour, hein, tout la souris?
2: Allez.
1: Je sais pas. Bah
0: ouais, y'a plus que deux.
2: Je t'écoute.
1: Y'avait plus qu'un, un mec et trois filles.
0: Là, il y avait 2-3 qui s'étaient barrés déjà.
1: Bon, bah, j'étais sûr que tu m'as appelé pour venir jouer la session.
0: Bah, tu vois, c'était dans le trou de la souris, de toute façon, c'était pas après.
1: Dans le trou de la souris, il y avait que deux.
0: Ouais, c'est qu'habitude, j'ai jamais rien.
1: Je te disais, ouais, avec les vagues, mais bon. Vu les vendeurs qu'il y avait, on a pas fait grand-chose de plus.
0: Non, c'est bon après, il faut pas non plus tomber dans les exagérations chaque fois.
1: Je sais. Qui nous? Bah oui.
0: En plus, c'est pas ton style de passer la vite.

0: comme le carrefour va être chaud en haut, il va partir comme une fusée là.
1: En mode oui, il faut pas, ouais.
0: Oui. Oh la merde, il est toujours dans la quête.

0: disais encore?
1: Je disais, aujourd'hui c'est toi qui as la vraie team, donc je passe à fond par 12, donc c'est toi qui aura les raps.
0: C'est pas grave, tu peux aller, c'est pas grave. Fais-toi plaisir.
1: Oh, je me fais plaisir, t'inquiète.
0: Moi j'en veux pas. On est connu, c'était du grand Mendez dans le port de Logivit tout à l'heure.
1: Il disait ça, et quand j'ai dit d'attendre avant de partir, il a su le jour, il a pas dû passer devant moi.
0: On était tremblé, on était mort de rire. C'est la moindre des choses.
1: On est bon, c'est ce que tu veux, je fais.
0: Un 26 tours pour le café.
2: 26 tours, merci.
0: Comment tu fais, Yo? Tu reviendras sur Bria faire 15-30 ou on fait 15-30 de Bria?
1: Ah, mais si vous faites tout à deux, nous, ça va.
0: Ah bah non, moi c'est pour savoir si je me presse pour faire 15-30, enfin me presse. Si on fait 15-30 de Bria, si je prends mon temps, on a fini après quoi.
1: J'ai fait le grand tour de l'île, j'étais à 15h20.
0: Ah bah oui, je sais. Mais c'est pour savoir s'il y a quelqu'un pour faire 15-30, c'est juste surtout ça.
2: Bah dans l'idée, on était parti, voilà que tu fasses, ouais.

0: vous, c'est pas grave. Après 15 ans, je m'en irai.
1: Non, déjà, on fait tout. Un jour de congé qui saute encore.
2: Aujourd'hui
1: jeudi.
0: Bah, le planning tribal est tombé. Hein. C'est marqué que l'éolien qui était prévu est annulé.
1: Ah, ils vont peut-être nous laisser en repos. Hein. Bah, non, c'est le matin. Ah, je sais pas, peut-être. Hein.
0: On va s'inquiéter à 9h15. Et à qui on sera là à 10h moins le quart.
1: Donc. Ouais, mais t'en règles 2 le matin, c'est un tour à 8h45, c'est pareil, c'est baisé quoi.
0: Ouais, on fait comme le jour, on annulera le 8h45.
1: Je sais pas, Marlon me disait que non, j'allais bosser.
0: D'accord.
2: Mais Yo, c'est toi tu vas aller ce soir, c'est à 18h30?
1: Bah ouais.
2: Donc je fais 15h30 en rien, moi.
1: Tu vas quoi, tu dis?
2: Je fais 15h30 en rien.
1: Non, j'ai un tour à 15h40, moi.
2: Ah, t'as un tour, merde. Putain, pourquoi on a si bas,
1: ouais. Ouais, c'est pour ça, ouais, y'a un tour.
2: D'accord.
1: Sinon, oui, sinon j'aurais fait.
2: C'est bien, les gens qui suivent, c'est bien.
1: Bah, ça change tous les 5 minutes.
2: Ouais. Ah oui, c'est
1: pas ça. Oh, dernière nouvelle, je bossais jeudi et je devais récupérer peut-être dimanche ou lundi. Lundi, faut.
2: C'est ça, mais ils ont eu des problèmes à l'avance, déjà on les apporte.
1: Non, tout va changer.
0: Ah là, pour le coup, sur ce planning, Charlotte, les coquilles, c'est pas quotidien, mais pas loin.
2: Ouais, c'est pas quotidien, les plannings, c'est pas quelque chose.
1: Bah, vous serez pas mal d'avoir, aussi.
2: Attends, on va arriver le 30.

0: Kroskorsen, Kroskorsen de CNS 738.
1: 738 du Cross.
0: Oui, nous vous informons que donc, nous sommes au coffre à Logivy à nouveau disponible.
1: C'est bien reçu du Cross, merci pour votre concours et bonne journée.
0: Bonne journée, terminée.

La GHS, la GHS, s'il vous plaît. Et on joue tous ou pas? Ok.

0: Peut-être que ton groupe est déjà arrivé, yo.
1: Ah, peut-être.
0: On t'a vu pour en avant nous, hein. On aurait fait 15 ans d'entrée.
1: Bah, celui-là, ouais, on va voir.

0: non, il n'y a pas l'air d'avoir de groupe, de toute façon personne répond là-haut.
1: Non, c'est dit, pareil. Non, ils n'ont pas assez embauché assez aujourd'hui.
0: Non.
2: Non, mais ça va être Camille, elle est au téléphone.
1: Il n'y a pas de plus, il n'y a rien.
0: Non, je vais quitter et je vais laisser la place.
3: Excuse-moi, Yoann, c'est Camille, j'étais au téléphone.
0: C'est un peu ça, ouais. Alors j'ai beaucoup de monde devant moi, je peux pas. Hein.
2: Aïe aïe aïe, vaut mieux rien qu'en pleurer.
1: C'est bien,
0: hein. Ouais.
4: Hello, c'est Camille à la bibliothèque du bateau dont je ne vois pas le nom, qui est à l'Arquest actuellement. Est-ce que vous pouvez prendre deux vélos, s'il vous plaît?
0: Bonjour Camille, ouais c'est Léna,
5: oui.
0: Je vais laisser la place à Patrice pour les vélos, il y a pas de soucis.
5: Oui, oui,
0: je vais attendre le groupe là pour...
5: Vas-y, Yoann, vas-y.
4: Super, merci.
0: Et voilà, c'était Camille.
5: Ah, charbonne Camille, petite voix d'hôtesse.
0: Ouais.
2: Ah, cette année, c'est le gros lot.
0: Ah, y'a du level, y'a du level.
1: C'est pas cher mon but, hein.

0: Antoine, il y a ton bus qui arrive.
1: Ah, je fais moins bien qu'FD. Je le fais moins bien qu'FD.
2: On va tous finir un tour de relais à la Guido l'année prochaine, tu vas voir.
1: Bon bah alors il n'y a besoin que d'embaucher qu'un.
2: Ça c'est sûr.

0: Tu peux aller à la troisième gueule, Mathis, c'est les clients, s'il te plaît. Le contrôleur, tu peux aller à la troisième cale.
1: Oui, RD, c'est Camille.
2: Oh merci, enfin une qui répond.
0: Allô, le contrôleur. Merci de ta réponse.

0: pense que sur les grosses journées, lui, il va péter une pile.
1: Mais il arrive à la bourre, hein, tu sais pas tout.
0: Ah oui, l'autre matin, il passait que 6 mois 9h30 au lieu de passer 8h30.
1: Personne dit rien, quoi.
0: Je sais pas ce qu'il s'est dit en off, j'ai pas posé de questions. Moi, je peux plus le voir, c'est fini, là.
1: Il se mêle de trop de trucs qu'il regarde pas.
0: Ça, c'est une certitude. Hier, David est venu me voir pour son Zodiac, là, pour, il voulait savoir si j'étais au courant et si je savais qui c'était. Il était en train de se demander au gosse si je m'étais pris la tête avec David, qu'est-ce qu'il s'était dit, cul de ton cul.
1: Ah oui, bah oui.
2: Ah oui, David doit pas lâcher le morceau, hein.
0: Ah bah non, c'est comme il était pas content, il était énervé. Hein. Faut que je lui dise, moi écoute, je suis allé apprendre ça, j'étais en vacances. Donc...
2: Il nous en fait pas des photos en plus de la boutique.
0: Moi j'ai dit à Simon, t'aurais dû au moins le prévenir, ou au moins prévenir le sémaphore, quoi.
1: Ouais, si tu préviens pas lui, t'as pas le sémaphore, ouais.
0: Mais ça l'a choqué personne, ça choque pas Simon, toujours.
2: Ouais, mais comme il a porté plainte...
1: Ouais, mais après porter plainte, c'est... Bon, il a été largué, y'a rien qu'à péter.
2: Bah, il aurait été largué, mais il y a des personnes qui ont été vues autour, et le jour quand je suis venu à bord, il y avait Christophe qui t'a montré des photos du Zodiac. Ils ont été faire des photos du Zodiac au sec.
1: Ah oui, pas très malin.
2: Bah non, je voulais supprimer ces photos là parce que... Puis, ils avaient l'air contents, puis ils ne faisaient pas du matériel quand même.
0: Bah là pour le coup, il ne veut rien faire du tout. Tu peux le voir, tu dis rien du tout. Là maintenant, comme ils ont dit qu'ils avaient pris des photos, ils ont été dire ça aux flics de Bréa, ben, ils ont été voir David.
2: Ah bah oui, c'est sûr.
0: Et comment il s'appelle, Hervé, du coup, qui a été le voir, là, l'ancien, et David lui a demandé des noms, et Hervé lui a dit non, je te donnerai pas de nom, on m'a dit que... Mais David est persuadé qu'on lui a largué le Zodiac, j'étais fou, quoi, aucun de vous n'est capable de faire ça.
2: Non, je pense pas. Je suis sûr, même.
1: Oh non, non, on va arriver là-dedans.
0: Non mais David est persuadé qu'il y a un autre qui était lui largué son Zodiac. Je lui dis mais non, c'est peut-être ton matelot ou Frédérica qui a peut-être mal amarré, que là où il est parti, nous ça nous est déjà arrivé, on t'a jamais accusé.
1: Oh non non.
0: Mais hier il était, ouais, enfin après c'était cordial, il m'a pas manqué de respect, mais tu sentais qu'il était très agacé, ce qui est normal, je le comprends. Et j'ai appelé Simon du coup tout de suite derrière, et Simon me dit ah bah non non, c'est pas nous. On l'a vu au plan, enfin c'est Christophe et Maxime qui l'ont vu, ils ont pris juste des photos.
1: Ouais, donc ils étaient au courant, ils auraient dû appeler, quoi.
0: Bah c'est un minimum, quoi. Moi, Simon m'a dit non, j'ai pas besoin de l'appeler. Il me dit, lui, nous aurait pas appelé.
2: Je suis pas sûr.
0: En tout cas, moi, j'ai dit à David, j'ai dit, moi, personnellement, si ça m'était arrivé, je l'aurais vu, je t'aurais appelé.
2: Oui, c'est la forme, c'est la forme de ça.
1: Ouais c'est ça, tu me fais pas son numéro, bah t'appelles le sémaphore, tu dis un Zodiac au plein, voilà, tu files l'imat, tu dis que c'est à lui, le sémaphore on va l'appeler.

reçu, merci. Et si vous êtes en attente de pouvoir rentrer, n'hésitez pas à remonter un peu au courant.

0: Nous, ça nous était arrivé un hiver, ce deck avait été largué, on n'a jamais su non plus.
1: Ouais, puis même sur le Cormor, hiver sur le Cormor direct.
0: Ah, c'était sur le Cormor,
1: ouais. Ouais, c'est là, c'est personne. Que j'ai vu, tu vois, c'est une mauvaise manie qu'il a dû faire, je vois.
0: Ouais, un mousqueton, un peu de jeu dedans, un truc, après, de toute façon, comment tu veux savoir maintenant?
1: Bah, lui, c'est des mousquetons à visser.
0: Ah, ouais. Donc, ouais, il faut le dévisser le truc, quoi.
1: Ouais, faut dévisser. Soit qu'il a oublié de fermer. Il y en a deux. Il y a un normal et un à visser.
0: Ouais, il faut tirer les deux, quoi.
1: Faut tirer les deux.

0: J'avais mis un peu de vaisselle dans la bratine, j'ai mis des tasses. Mais j'ai gardé la tasse à Loïc.
1: Ah, impeccable.
0: Non, c'est un peu trop grand les trucs.
1: Ouais, c'est des sous les machins. Tu vois, à chaque fois que je suis à terre, j'ai qu'il faut que j'aille chez Action en prendre, et à chaque fois j'oublie.
0: Bah non, je suis passé à Action hier, j'ai vu ça, j'ai dit, t'aurais dû en prendre. J'ai gobelé, c'est voilà. J'ai cherché s'il y en avait avec le profil de Loïc chez Action, mais non, il n'y en a pas.
1: Ah non.

0: C'est bon pour nous, après Mathis. Prochain 16h.
1: Tu pourras faire descendre notre groupe aussi pour le tour, Camille.
2: Ouais, je vais faire descendre. Et là, pour la navette de 15h30, il y a les derniers passagers qui passent la perche à lui. La petite perche.
3: Ok, vu.
1: Il débarque son Bréa ou ça en retour direct ?

0: Tu as formé le tour, ils arrivent. Le groupe, pardon, ils arrivent, ils sont en train de descendre.
1: Et ils rentrent directement ou ils débarquent sur Brio?
0: Ah oui, ils m'ont dit qu'ils prenaient le retour de 17h30.
1: Ok, donc ils débarquent, ça marche.
2: Les trois derniers objets qu'on a lus, on a vérifié,
1: il y a de l'indice en plus.
2: Les derniers.

0: passé cadrer en rouge, mais il a maudit casse-couille à rester nos potes qu'on tourne.
1: Qui ça?
0: Le mec à l'arquette là?
1: Ah bah j'y peux rien, j'ai dit assez pour aujourd'hui.

0: T'as récupéré quoi?
1: Non, je demandais à FD s'il avait pris le canotage.
2: Non, pas encore, j'ai pas tous les sous encore, donc c'est convenu avec Jean, il m'a dit qu'il était pas pressé, donc dès que j'ai les sous, la totalité des sous, je retourne le voir.
0: Ah, ok.
2: Il m'a dit comme c'était moi que je voulais lui l'acheter, il bloquait le bateau.
1: Ah, comment il te l'a fait?
2: On était à 13 000 à débattre, il m'a dit comme c'est toi, on pourra baisser le prix.
1: Ah oui.

0: Bon, messieurs, vous souhaitez bon après-midi ou bien un matin?
1: Ouais, bon après-midi à vous, FD, à demain.
2: Après-demain.
0: Au repos, Commodore.
2: Ouais, ça va passer vite.
0: Oh oui, on peut vous dire à tout à l'heure.
2: Ouais, il sera pas prêt.
0: On va mettre un Zodiac sur grappin au bout de la grande cale pour demain matin pour assurer le coup.
1: Ok, ça roule.
2: Bah, prends-le si tu veux.
0: Toi, c'est le va-et-vient que t'as dedans, non? Il va t'emmerder ce soir si je le mets maintenant.
2: Ah ouais.
0: Et ce soir, tu vas peut-être être un peu haut pour le mettre, je sais pas. Tu carnet, c'est 49. Ouais, ça va être un peu short, tu vas faire un peu haut, peut-être mettre le grappin, vous voyez, au moins, il emmènera personne.
2: Elle veut bien dans l'ouest, je vois quand Antoine a mis et il était... Je sais pas si j'ai failli le poker en partant.
0: T'as failli le poker, tu dis?
2: Bah ouais, je crois que c'est Antoine qui a mis le jour. Il a mis trop près de la cale, c'est parti. Les vents avaient forcé un peu, c'est venu limite à toucher. Quoi.
0: Ah ouais. Non, je vais le mettre soit les vents soit, je vais le mettre attiré sous le banc de sable.
1: Oh, dans le trou, ça va bien.

0: Une fois qu'on a embarqué tout ça, c'est bon?
1: Ouais, c'est bon, j'ai pas d'autres passagers là pour le 16h15.
0: Bah, je

port de Les Ardrieux pour le voilier Swalcan. Oui, bonjour, on rentre sur le Trieux et je voulais savoir si vous avez de la place pour un voilier de 10 mètres pour une nuit. Très bien, bah écoutez, je vous rappelle en arrivant à l'entrée du port. Merci, à tout à l'heure.

0: On t'a laissé 5 ou 6 à la petite cale, hein. T'es arrivé, pas tout.
1: Ok, on va les prendre.
0: Des bons parisiens qui arrivent en chacon.
1: Hop. On va s'occuper d'eux.
0: Ah, vous allez m'attendre! On a un tracteur de l'autre côté! Ah bah non.
1: Bah non, si j'arrive de trop, je vais au bout de la grande cale et en plus ils auront pas 18 heures.
0: En plus!

0: bâtisse nous dit, je sais pas s'il va arriver, j'ai plus de voix, donc j'ai un embrouille.
1: Il a plus de voix?
0: Non, il vient de voir, j'ai perdu ma voix. Qu'est-ce que j'en ai à péter? Je vais au chanter sans doute hier soir dans les bars et l'équipe de France sans doute.
1: Ouais, là il y a du monde hein, pour faire le con. Ouais.
0: Ah ouais, qu'est-ce que j'en ai à foutre?
1: C'est clair, qui ferme sa gueule?
0: Non, quand c'est trop, je suis là avec vous, c'est 20h, je dis bah c'est bien, tu vas rester choqué quoi.
1: Oh là là, bah oui, mais attends, mais qui laisse sa place à quelqu'un d'autre?
0: Non, il reste deux fois une semaine à faire, Xavier.
1: Il est déjà en train de compter les jours?
0: Bon, ça fait déjà 15 jours. À 15 jours, je dis, il me restait qu'il lui restait 4 semaines à faire.
1: Ah putain, t'as de feignon.
0: Ils étaient vraiment cons, les Parisiens, là.
1: De quoi?
0: Ceux qui ont loupé à la requête, ils étaient vraiment cons.
1: Non, pas cons, mais ils ont dit, vous m'attendez. Bah non, t'attends pas, non.
0: On va aller l'attendre au bout de la bande calme.
1: Ils ont tout déposé à la petite.
0: Ouais, mais bon, chérie, c'est pas de ma faute, hein.
1: Non, tu sais la mienne.
0: Ouais, tu les avais pas, en vrai. C'est pas de faire d'histoire. Camille nous a pas dit de les prendre.
1: Ah, Camille à 25, elle m'a dit vas-y, alors t'attends un peu quand même.
0: Ah mais elle est pas bête parce que le temps qu'ils descendent du haut, ça fait...
1: Ouais mais elle laisse passer tout le monde après encore, ok.
0: Ouais, moi j'écoute Camille, si elle me dit de partir à 19h50, moi je pars à 19h50. Hein.
1: Ah, on a oublié la billetterie.
0: Ouais. Bon, je vais aller voir à vous la petite cale.
1: On va voir la dame.
0: Je veux dire, ouais, bah il aurait pu attendre.

0: ils ont ça comme temps demain, un peu devant demain. Je suis pas là à la promenade qu'ils doivent faire.
1: De quoi tu dis?
0: Je dis le peu devant qu'il y a, s'ils ont ça demain pour faire la promenade là, entre Kunzegal et Saint-Quay, ça sera terrible.
1: Bon, non. Y'a du monde dans ça?
0: Non, regardez, bah y'a tous les offices de tourisme et les... la télé, mais les journaux, je crois. Et je crois qu'il y a 15 au premier et 6 au deuxième, quoi.
1: Ah ouais?
0: Ouais, y'a 3 ou 4 départs, hein.
1: Ça marchera pas, ça.
0: Non, comment ils vont être que des trucs qui marchent pas, hein. L'éolien à la quest, ça marche pas du tout.
1: Bon, non, c'est fini, ça. C'était bien les premières années, et là, maintenant...
0: Bah, quand tu viens à la quest, c'est pour les royaumes, quoi. C'est pas pour aller sur le parc, quoi.
1: Bon, c'est fini, ça. Les gens étaient curieux les premières années, mais maintenant...
0: De 5e, Erki, ouais, tout ça, ça... Ça peut marcher, parce que c'est... une promenade que tu vas faire dans ta journée, quoi. Mais si tu viens à la quest, c'est pour aller à Roya, quoi.
1: Ouais, c'est ça, ouais.
0: C'est bien, mais que si tu fais la bête d'impôt, si tu fais au défaire au bas de l'eau, c'est moche.
1: Bon, alors, avait dit les dernières, ça, de faire ça en fonction de la marée, soit le matin, soit l'après-midi.
0: Bah ouais, j'ai fait bête d'impôt, je suis revenu par Grand-Mandière, toute la souris, le carpon, le chenal de l'île verte, la croix, bah toi, au moins c'est joli, quoi.
1: Ah, quand la mer est haute, toi, c'est mieux.
0: Ah oui. La fois d'avant, on avait marée basse, Grand-Mandière, tout au bas de l'eau, bah c'est moche à chier. Mais bon,

0: C'est bon, on a récupéré tout le monde.
1: Ah, t'es contente?
0: Je sais pas si t'es contente, mais bon.
1: Ah, vous allez m'attendre? Ah non.
0: J'ai dû remonter un chariot et attendre quelqu'un, quoi.
1: Ah oui.

0: Ça y est, ils sont là.
1: Ouais, déjà la semaine dernière, ils me prenaient la tête, mais c'est les mêmes que...
0: Hier, j'ai vu rien de la passerelle. Un vieux là, un vieux secondaire là, qui était avec sa femme, c'est pareil, une grosse conne. Le mec, il rentre dans la passerelle, comme ça. Viens, une photo avec mon petit-fils, machin. Et bah, non. J'y mets déjà tout au pote. Et tu sais, il faisait mine de pas entendre, quoi. Il rentre avec le petit, on va faire la photo. Je fais non, vous faites pas de photo. Il a pour la prochaine fois, vous toquerez maintenant dehors. Oh, mais je dis dehors, dégagez.

0: j'ai halluciné, quoi. Un petit peu, ouais.
1: C'est des cons, et la raison de l'avance, c'est un écho.
0: Non, et là, le vieux, là, sa gonzesse, c'est pareil, c'est une vieille, une casse-couille. L'autre jour, on nous a fait un flanc parce que quoi? Parce qu'on avait fini, qu'est-ce qu'on débarquait? Je sais plus, on débarquait à 16h45 et puis on a la marée après. Elle fait, quel bateau fait 16h50? Je dis, mais y'a pas de bateau à 16h50. Ah, dire si, mais je dis, non, bateau de 16h50, déjà, c'est plus de 17h, c'est l'hiver, c'est pour les scolaires. Là, en saison, y'a pas.
1: Toujours raison. Ils ont pris un an de plus que l'an dernier en plus.
0: Ah, ils savent tout mieux que toi. Oui. Et là, ça va arriver à l'arrache. Il y avait du monde sur la route et j'arrive pas à me garer. Et elle est en panne et ci et ça.

Oui, bah 21 c'est hop, tout est largué, dégagé. Jamais en retard.

0: Johan, les deux derniers à la perche à lui.
1: Ok.
0: En fait, j'ai encore des gens qui courent et qui passent la billetterie là.
2: Après, Patrice arrive, hein, s'ils sont à la bourse, c'est pas grave.
3: Ouais, t'inquiète, je prendrai après, Yohan.

0: va pas décrasser tes moteurs.
1: Oh, on est arrivé, Joe.
0: Ouais. Bah, du coup, t'as attendu l'heure.
1: Ça va plus vite dans le sens là avec celui-là.
0: Ah oui, large. Bon, allez, là, je sais pas quand, ça reprend très grand.
1: Oh non, on enchaîne jusqu'à samedi encore. Je sais pas si j'aime ça, mais on enchaîne, ouais. Donc, bah, je sais pas quand tu reviens, mais ouais, on sera là, ouais.
0: J'ai juste demain.
1: Eh ben, demain c'est quoi, lundi, mardi? Ouais, si, mardi on sera là.
0: Ok, ça roule.
1: Allez, bonne soirée à vous.
0: Bah non, je te mets dans la...

Sécurité, sécurité, sécurité. Ici le Cross Corsen qui passe sur le canal 79, émetteur de Bodic, pour la diffusion d'un bulletin météorologique côtier valable entre La Hague et Pinmar. Du Cross Corsen, je passe canal 79. 7, 9.

origine Météo-France, bulletin Côtier pour la bande des 20 000, du Cap de l'Agde à la pointe de Pinard, du dimanche 19 juillet 2026, à 18h15 légal. Le vent fait référence au vent moyen selon l'échelle Beaufort, la mer est exprimée en échelle Douglas. L'heure légale correspond, hiver, à l'heure, UTC, plus 1 heure, et l'été, à l'heure, UTC, plus 2 heures. Attention, en situation normale, les rafales peuvent être supérieures de 40% au vent moyen et les vagues maximales atteindre 2 fois la hauteur significative. Pas d'avis de vent fort en cours ni prévu. Situation générale le dimanche 19 juillet 2026, à 12h, UTC, et évolution. Zone dépressionnaire autour de 1015 hectopascales sur la péninsule ibérique, évolue un peu. Anticyclone 1033 hectopascales stationnaire, à l'ouest de l'Irlande, prévu 1037 hectopascales demain midi. Dorsale associée se renforçant sur les îles britanniques et le nord de la France. Prévision pour la nuit du dimanche 19 juillet au lundi 20 juillet. Vent. Secteur nord-est 3, 1, 4, localement 4, à 5 en baie de Saint-Malo et en Iroise. Mer. Belle, un peu agitée, localement agitée au large en Iroise. Houle. Non significative. Temps. Ciel clair. Visibilité. Bonne. Prévision pour la journée du lundi 20 juillet. Vent. Est, à nord-est 3, 1, 4, localement 4, à 5 en Iroise, fraîchissant 4, à 5 l'après-midi, localement 5, à 6 en Iroise. Mer. Belle, un peu agitée, localement agitée au large en Iroise. Houle. Non significative, localement.

0: Houle. Nom significatif. Temps. Beau temps. Visibilité. Bonne. Observation le dimanche 19 juillet 2026 à 15h. UTC. Naissant. Vent nord-est 19 nœuds. Mer peu agitée. 1023 hectopascales en baisse. Très nuageux. À couvert. Visibilité 13 000. Bas. Vent est nord-est 17 nœuds. Brignolant. Vent est nord-est 19 nœuds. Mer peu agitée. Nuageux avec éclaircie. Visibilité 9 000. Bréa. Vent nord-est 12 nœuds. Visibilité 8 000. Cap de Lague. Vent est nord-est 8 nœuds. 1025 hectopascales en baisse. Nuageux avec éclaircie. Visibilité 9 000. Pointe du Raz. Vent nord-est 14 nœuds. Le prochain bulletin sera enregistré le lundi 20 juillet 2026, vers 6h15 légal. Météo France vous remercie de votre attention.
1: Ici le Cross-Corsen. Fin de la diffusion du bulletin météorologique côtier. Je repasse 16. Bon quart à tous. Terminé.